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1: 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Donc d'être beaucoup plus, il faudrait vraiment beaucoup plus écouter les jeunes et dire bah nous aussi on galère et nous aussi on est l'avenir justement de ce pays, donc si on nous aide pas maintenant, on ne sait pas jamais.
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2: 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Je trouve ça vraiment honteux. Moi, c'est mon impression en tant qu'étudiante que on va plus aller chercher chez les plus belles.

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1: 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Donc d'être beaucoup plus, il faudrait vraiment beaucoup plus écouter les jeunes et dire nous aussi on galère et nous aussi on est l'avenir justement de ce pays, donc si on nous aide pas maintenant, on nous aidera jamais.
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2: 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Je trouve ça vraiment honteux. Moi, c'est mon impression en tant qu'étudiante que on va plus aller chercher chez les plus jeunes, les personnes avec les moins de moyens. Ce qu'il faut faire justement, il faut les aider. Il faut aider les classes, les minorités. Et là, on va chercher dans les minorités pour les économies. Et je trouve ça honteux.
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1: 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Donc d'être beaucoup plus, il faudrait vraiment beaucoup plus écouter les jeunes et dire bah nous aussi on galère et nous aussi on est l'avenir justement de ce pays, donc si on nous aide pas maintenant, on nous aidera jamais.
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2: 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Je trouve ça vraiment honteux. Moi, c'est mon impression en tant qu'étudiante que on va plus aller chercher chez les plus jeunes, les personnes avec les moins de moyens. Alors que c'est pas ce qu'il faut faire justement, il faut les aider, il faut aider les classes.